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5h passées de 35 minutes. Vous êtes comme ça à l'écoute de la radio communautaire La Voix de l'Outil, mettant depuis Sansan et Mango. Depuis 5h, appelez-moi Tanko Muniro. Retenez très bien que tout au long de cette belle journée, Monsieur Idrissou Amidou est à la direction de l'Africa 104.5, accompagné de Nassoro Tanko Muniro à l'animation et à la programmation. Jusqu'à 17h, temps universel, l'heure à laquelle Tanko Muniro vous dira au revoir, roulez ça dans les bras. Et Kossi Issifou, le Benjamin.

Bonne chance à nos différents candidats et candidates aux différents examens, pour ne pas dire les élèves des classes de CM2 qui passent le CEPD et les élèves des classes de terminale qui passent le bac 2. Bonne chance à vous tous et à vous toutes. Que la chance soit du côté de tout le monde.

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1: Alors que les conflits communautaires continuent de fragiliser la stabilité de certaines communautés du Togo, une question cruciale se pose. Quelles sont les solutions locales pour garantir une paix durable ? C'est le sujet qui fera l'objet de notre magazine aujourd'hui.
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1: Question de cohésion sociale va s'intéresser de près à un acteur souvent discret mais essentiel, le chef coutumier, gardien des traditions, médiateur naturel. Le chef traditionnel joue un rôle central dans la prévention et la gestion des conflits communautaires. Que pense l'homme de la rue au sujet de la résolution des conflits par les chefs coutumiers? La réponse dans ce micro-trottoir.
4: Bon, selon moi, ce n'est pas seulement que les chefs traditionnels qui doivent jouer ce rôle, mais les conflits, c'est un rôle qui doit jouer par tous les acteurs de la société civile, jeunes, vieux, chefs traditionnels, tout le monde. Bon, les chefs traditionnels, on peut dire qu'ils jouent leur rôle parce qu'en leur voyant, avec les sensibilisations autour des notables, ils appellent les communautés à venir pour des sensibilisations, ils même sortent sur les terrains pour faire des sensibilisations. Nous pouvons dire que qu'on appelle les chefs traditionnels également jouent un grand rôle quand même pour la cohésion sociale.
5: Et en ce qui concerne la région des savanes, nous savons que les chefs traditionnels, c'est eux qui sont les garants des us et coutumes et qui utilisent des moyens endogènes, des pratiques endogènes pour pouvoir résoudre les problèmes, les conflits qu'il y a au sein de leur communauté. Et pour ça, ça permet aussi que les gens ne puissent pas directement aller à la justice. Et la justice a été conçue de manière à ne pas forcément respecter nos réalités ici en Afrique. Et donc quand les chefs traditionnels, les chefs coutumiers prennent à bras le corps les soucis de conflit dans leur communauté, ça permet vraiment de façon apaisée de résoudre ces conflits-là et de continuer à renforcer le vivre ensemble et la cohésion sociale au sein de la communauté.
6: Bon, en tout cas, selon moi, un chef de quartier ne doit pas prendre parti pris. Et il doit être impartial et traiter le sujet, le problème, et selon le normal. Et par exemple, si c'est un problème de terrain et que celui qui est fautif veut corrompre le chef du quartier ou bien chef canton, faudrait pas qu'il voit côté argent parce qu'on veut le corrompre. Faudrait qu'il juge normalement et qu'il laisse aussi les intérêts politiques et juger normalement, quoi, être impartial.
7: Avant, on savait que le chef, il est là pour tout le monde. Mais actuellement, avec nos chefs, ils sont politisés. Ça fait que moi qui suis de l'opposition, si j'ai un problème, j'ai peur d'aller chez le chef. Oh, pourtant, un chef, vous êtes là pour tout le monde. Mais si vous choisissez un parti, l'autre parti, quand il aura un problème, voilà, il se dit déjà, comme il n'est pas de ton côté, voilà, tu ne peux pas régler son problème. Souvent, on essaie de gérer entre nous. Si ça ne va pas, on va à la justice. La gestion n'est pas convenable du moment où le chef est d'un bord.
1: Bien que vu de diverses manières, les chefs traditionnels jouent un rôle important dans la résolution des conflits. Voici le témoignage du vénéré Larry Kombaté. Il est le chef quartier Wurgu 2.
8: Et mon rôle, c'est de comprendre, écouter tout un chacun des deux parties, leur dire que quand vous vivez ensemble, il faut tout d'abord se pardonner et savoir que la cohabitation doit être parfaite afin que les conflits, nous les évitons. Ensuite, je suis là pour réconcilier les deux parties, leur faire comprendre que la vie est simple et compliquée, mais il faudrait qu'on puisse vivre ensemble. Et toi qui as tort, je te donne le tort. toi qui as raison, je te donne raison. Et quand je fais la part des choses avec mes collaborateurs, ensemble, on leur pose la question s'ils sont satisfaits de ce que nous leur avions dit et s'ils sont d'accord. On puise de l'eau dans la calebasse, on verse et on les réconcilie. Ils se serrent les mains et ils se séparent en joie. Et la vie continue. Les méthodes, c'est tout d'abord qu'ils comprennent que nous devions toujours rester en famille pour résoudre nos problèmes. Et ça ne demande pas qu'à tout moment aller à la gendarmerie, à la justice, à la police, pour dire qu'ils ont un problème. Depuis que moi j'ai commencé par traiter les problèmes de ma population, ou bien des membres de ma population, aucun problème n'a jamais été résolu. Et à tout moment, nous leur donnons leurs conseils. Et ces conseils, eux aussi, pratiquent ça. Et actuellement, quand ils ont des petits conflits, ils ne manquent pas à courir vers moi, sachant que je suis en mesure, ou bien je serai en mesure de résoudre leurs problèmes.
1: La résolution des conflits, il y en a chaque jour dans le vestibule du chef quartier Wogou 2. Vénéré Larré Combatté nous relate un exemple.
8: Tout dernièrement, il y a eu une famille qui ont perdu leurs parents et qu'ils se tiraillaient sur le partage de leurs biens. Ils ont été à la justice et ils sont revenus vers moi. Vraiment, je les ai écoutés, je les ai bien fait comprendre la vie et ils ont accepté. Je leur ai partagé à chacun leur part. Et ils ont applaudi. Chaque jour, moi, je n'ai pas du temps. C'est de gauche à droite, les gens viennent avec les petits conflits. J'arrive à souvent résoudre à tout moment. Les difficultés, c'est souvent, tel peut dire que ah, le chef a mal jugé. Et des fois même, il commence par murmurer, m'insulter. Moi, je ne les écoute même pas. Parce que ce n'est pas moi seul qui prend les décisions, c'est l'assise, l'assemblée qui prend les décisions. Et toi qui dis que ah, j'ai mal jugé, je peux vous envoyer à la gendarmerie, à la justice. Et arriver là-bas, ce que je leur ai dit, c'est ça qui ressort souvent. Ça ressort souvent et c'est eux qui regrettent. Ils disent, si je savais ce que le chef m'avait dit, je ne devais plus continuer. Souvent c'est comme ça. Et je n'ai jamais failli d'abord qu'un des règlements de conflit.
1: Pour renforcer l'efficacité des actions de la chefferie traditionnelle au Togo, le gouvernement ne reste pas les bras croisés. Le vénéré chef canton de Corbongo, Odano Doubli II, président du conseil préfectoral de la chefferie traditionnelle de la préfecture de Tône, nous parle des nouvelles dispositions du gouvernement à cet effet.
9: Je crois que c'est ce que l'administration publique actuellement s'active à le faire. Et en refusant la réélecture des statuts de la chefferie traditionnelle, en ramenant le chef traditionnel, son rôle régalien qui consiste à assurer la pérennité des us et coutumes, à continuer par sauvegarder nos cultures. Et l'administration, le gouvernement fait déjà cet effort et nous sommes même actuellement sur ce processus où il faut revoir les textes qui régissent la chefferie traditionnelle et en accentuant son rôle, en faisant un diagnostic des facteurs endogènes et exogènes pour savoir ce que mine les difficultés de cette chefferie traditionnelle.
1: Monsieur Niamtoubli Stanislas est juriste au Conseil épiscopal Justice et Paix d'Apaon. Il nous parle de l'influence des chefs traditionnels pour prévenir et résoudre les conflits communautaires.
10: Alors, les chefs traditionnels continuent toujours d'avoir de l'influence dans le processus de prévention ou de résolution des conflits. Et ils sont très proches, souvent, des protagonistes. Et ils connaissent très bien le fond du problème, donc ce qui leur permet de prendre des décisions ou de mieux accompagner ces parties pour qu'ils puissent trouver un consensus. Donc à la base, ils jouent quand même un rôle très important dans la prévention et dans la résolution des conflits. Pour renforcer la légitimité des chefs traditionnels, nous allons travailler vraiment à renforcer leurs capacités. Parce que le plus souvent, il y a ce renforcement de capacités qui manque, qui fait qu'ils ne jouent pas efficacement leur rôle. La deuxième chose, c'est d'éviter leur manipulation à des fins politiques ou partisans. Donc c'est ça qui dégrade davantage la légitimité des chefs traditionnels. Et enfin, voir ou revoir parfois leur mode de désignation, de telle sorte qu'un chef désigné ne soit pas contesté, de telle sorte qu'il y ait déjà à son élection une majeure partie de sa population qui se retrouve encore contre lui. Donc vraiment, c'est des aspects sur lesquels on doit travailler pour renforcer la légitimité des chefs traditionnels. Alors, si j'ai un conseil, c'est de demander à tous de cultiver le respect de l'autorité. Parce que quand on désigne quelqu'un ou on choisit quelqu'un, que ce soit par élection, par coutume, il faudrait qu'on puisse le respecter. Et c'est ce respect qu'on lui doit, qui l'oblige parfois à prendre des décisions éclairées et impartiales. Donc j'aimerais aussi inviter les chefs traditionnels à se respecter, à cultiver davantage l'impartialité dans leur façon de vivre, dans leur façon d'administrer, dans leur façon de vivre avec leur population. Et donc c'est ça qui va vraiment contribuer à respecter les chefs et à maintenir la cohésion sociale dans nos différentes communautés.
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1: Au terme de notre magazine consacré au rôle des chefs coutumiers dans la prévention et la gestion des conflits communautaires, il ressort des échanges que ces figures traditionnelles restent des piliers incontournables de la médiation et de la réconciliation. Cependant, pour être pleinement efficaces, leurs actions doivent être reconnues, appuyées et parfois renforcées par les institutions modernes et les organisations de la société civile. Construire une paix durable, c'est miser sur une synergie entre tradition et modernité, entre dialogue communautaire et justice équitable. La paix est un jardin, cultivons-la ensemble, nous dit un dicton africain.
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bonjour à tous ceux qui nous écoutent depuis le marché de Mango. Depuis la douane, Café Musique Amidou l'International. Café Nouzo, salut à vous. Tous nos frères, les douaniers qui nous écoutent là-bas. Monsieur Kamana et toute sa belle famille. La grande famille depuis la douane de Monsieur Kamana. Bonjour à vous.

l'homme qui sait faire et défaire l'antivirus, le caméléon de la radio communautaire, la voix de l'outil depuis 5h temps universel. On est là comme ça jusqu'à 10h. Je disais très bien qu'on est là ensemble jusqu'à 17h temps universel. Donc, mesdames et messieurs, mettez vos ceintures de sécurité.

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0: La non-violence est une arme puissante et juste qui tranche sans blesser et ennoblir l'homme qui la manie. C'est une épée qui guérit. Nous ne devons pas laisser notre protestation créatrice générée en violence physique, a dit le grand savant Martin Luther King. Mesdames, mesdemoiselles et messieurs, auditeurs et auditrices de la radio communautaire La Voix de l'Outil, aujourd'hui nous recevons des personnes ressources de la JF2D pour en débattre sur le thème « Les violences basées sur les genres ». Nous allons devoir laisser le micro à nos chers invités, à nos chères dames, de bien vouloir se présenter, tout en commençant de la droite et vers la gauche. Bonjour madame.
1: Bonjour monsieur.
0: Oui, présentez-vous.
1: Je me nomme Madame Nassoma Oumou, membre de JFDD. Je suis parajuriste.
0: Parajuriste JFDD. Oui, bonjour madame.
2: Bonjour monsieur.
0: Oui.
2: Je me nomme Mademoiselle Péré Edwige. Je suis membre de la JFDD et parajuriste également.
0: Merci beaucoup. Merci. Et nos chères dames, demoiselles qui viennent comme ça de se présenter. Et nous allons entamer en même temps le sujet, comme je le disais, les violences basées sur les genres. Et la toute première question que je vais poser va aller directement à Madame Oumou. Et pourriez-vous nous donner une brève explication des violences basées sur les genres?
1: Merci, monsieur. Une brève explication des violences basées sur le genre est toute forme de souffrance, que ce soit verbale, physique ou psychique, portant sur une personne inférieure à vous. Merci.
0: Ok, merci beaucoup. Est-ce que vous avez quelque chose à ajouter par rapport à l'explication des violences basées sur le genre?
2: Et bon, comme elle vient de le dire, il n'y a rien à ajouter. Seulement que...
0: Tu vas rentrer dans le vif,
2: oui,
0: même du sujet, ok.
2: Oui. C'est que...
0: La violence.
2: La violence...
0: Basée sur le genre.
2: Basée sur le genre.
0: Oui.
2: Moi, je dirais que c'est essentiellement conçu sur les femmes, mm-hmm, et les enfants.
0: Ok. Mm. Merci beaucoup. 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Madame Baram, les familles Batam, pénique à violence basée sur le genre. Oumou de Jori, non, un groupe de school a dit non, au cas où qu'un famille. Donc, le tout en amont sur les sujets de moyens de soccer concours, car de Kéban ou Kare, en fait, quand on ouvre radio, la voix de l'outil sort, dans un moment de soubons qu'on est en Zambé, nous masso, et du crashi, Yahrem Dongonou, Yadisam Dongonou, Yanoubrem Dongonou, Yenyam Bram, Nabkoya, Nanya Wahrabi Fakiribu, Rakon Kabafaba, ma son Bekite, Nan Wahrabi Fakiribani. Et la question que je vais vous poser maintenant, c'est de savoir quelles sont les formes de violence que nous avons et comment nous pouvons les distinguer, ces genres de violence.
2: Les différentes formes de violence que nous avons sont, elles sont nombreuses,
0: mm-hmm,
2: mais nous ne pouvons pas tous les citer.
0: Oui.
2: Il y a les formes physiques.
0: Mm-hmm. Les violences physiques.
2: Oui, les violences physiques.
0: Oui.
2: Les violences verbales.
0: Oui.
2: Les violences conjugales.
0: Violence physique, violence verbale, violence conjugale.
2: Oui.
0: Oui, on y va. Ok, si la petite sœur Oumou a quelque chose à ajouter.
1: Je vais ajouter la violence sexuelle.
0: La violence sexuelle?
1: Oui. Il y a la violence sexuelle aussi.
0: Oui. C'est bon?
1: Oui, c'est bon.
0: Il n'y a qu'à me savoir quand quelqu'un m'a dit que je suis un homme, je suis un homme, je suis un homme, je suis un violence verbale, il y a un homme qui a été un homme qui a été un homme qui a 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

0: 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chose à nous éclaircir encore plus par rapport à la distinction entre la violence sexuelle, conjugale, violence verbale, tout ça.
1: Par exemple, violence physique, nous pouvons l'expliquer en le disant que c'est le...
0: Oui, nous pouvons l'expliquer en disant quoi? On dit violence physique, physique, c'est oui, que ça veut dire que c'est tout ce que nous voyons oui, sur la personne.
1: Oui, c'est les blessures.
0: Les blessures,
1: on
0: oui.
1: On parle des blessures.
0: Et comment est-ce que ces blessures arrivent au niveau de la femme?
1: C'est par les tapages.
0: Par les tapages dans le foyer.
1: Les coups de bâton.
0: Oui.
1: Les gifles par ici, les coups de pied par là, tout ça là.
0: Oui, et au niveau des violences sexuelles, Oumou, comment est-ce que vous pouvez nous expliquer clairement les violences sexuelles? Nous savons que quand on parle de relations sexuelles, c'est quelque chose qui est doux, qui est intéressant, mais on dit violence encore là-bas.
2: C'est le fait de forcer quelqu'un à avoir des relations intimes avec toi sans son consentement.
0: Ok. Donc, violence sexuelle, c'est forcer la personne à faire... avoir des relations sexuelles ou des rapports sexuels avec la personne sans son consentement. Ok. Merci beaucoup pour nous avoir éclairci un peu sur ces violences basées sur les gens que nous rencontrons dans nos milieux. Et pourquoi il est crucial de parler des violences basées sur les gens dans nos communautés, au moins?
2: Il est crucial de parler des violences basées sur les gens dans nos communautés oui. Parce que on a constaté qu'il y a beaucoup des hommes qui maltraitent leurs femmes, leurs épouses,
0: oui.
2: Surtout des enfants qui sont maltraités et violés par des adultes, des maltraitances qu'on ne comprend pas. Je peux dire que maintenant, surtout dans nos localités ici, maintenant c'est devenu un fléau. Partout, on voit ces genres de trucs qui se passent et ceux qui portent ces actes ne sont pas punis. Ils ne sont pas punis, ils marchent dans la ville à l'aise. Donc on est venu pour dénoncer tout ça. Pour en parler,
0: pour que les gens qu'ils comprennent que ces actes qu'ils posent ne sont pas des actes à poser. Ils sont tous les okay. Et qu'il y a la loi qui est là. Qui punit ces genre de personnes.
2: Exactement.
0: Ok. Et est-ce que vous avez quelque chose à ajouter? Si vous n'avez rien à ajouter, je vais en même temps le traduire en langue locale. 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Et merci beaucoup pour nous avoir dit concrètement le pourquoi il est important de parler des violences basées sur les gens dans nos communautés. Et maintenant, je vais vous demander à savoir comment les violences basées sur les gens affectent-elles la vie des victimes sur le plan physique, émotionnel, sur le plan physique d'abord, émotionnel et ensuite psychologique. Est-ce que Oumou, vous avez quelque chose à dire par là?
2: Oui. Mm-hmm. Ça affecte des victimes sur le plan physique. On peut dire qu'il y a des blessures. Ces gens sont quand tu les vois, tu sens en même temps que quand je parle de
0: des femmes
2: sur le plan physique, quand tu vois ces genres de personnes, tu vas savoir en même temps que il est maltraité.
0: Il est maltraité et pour font pitié quoi.
2: Voilà. Tu vas voir des bleus sur lui qui n'est pas
0: bon à voir, n'est-ce pas?
2: Voilà. Oui. Cette personne est troublée.
0: Il est troublé, le traumatisme.
2: Oui. Chaque temps, il a peur.
0: Il a peur.
2: Il s'écarte
1: d'un groupe de personnes.
2: Voilà. Chaque temps, lui, il est dans son coin. À chaque temps, il a peur. Il a peur.
0: Il ne sait pas ce qui peut l'arriver.
2: Voilà.
0: À tout moment.
2: Voilà. Il se sent délaissé. Oui. Il se sent mal.
1: Il se sent laissé.
2: Voilà.
1: À lui seul, quoi.
2: Voilà.
1: Il n'a pas quelqu'un à l'accompagner.
0: Parce qu'on le tape, personne ne vient jamais demander. Pardon.
2: Voilà. Il est maltraité, comme ça.
0: Ok, maintenant nous parlons sur le plan psychologique.
1: Sur le plan
0: psychologique.
1: Sur le plan psychologique, moi je dirais que la personne n'est pas sur lui-même. La personne n'est pas dans sa peau, dans sa propre
0: sa peau.
1: Oui. Donc la personne se sent traumatisée. Par la tête, lui-même il ne sait même pas ce qu'il y a.
0: Mais il y a un problème,
1: on ne sait pas.
2: Cette personne peut devenir fou.
0: Il peut devenir fou.
2: Voilà, si on le frappe sur la tête, il peut devenir fou.
0: Est-ce que ça là, des fois, ça peut pas conduire à la mort?
2: Bien sûr que oui.
0: Ça peut conduire à la mort, n'est-ce pas?
2: Bien sûr.
0: Ok.
1: À force de réfléchir, de penser, de faire certains, de causer certains actes même sans le savoir, c'est après qu'on se rend compte que c'est ce que j'ai fait, c'est ce même se tuer même la personne,
0: la personne se suicider, le suicide, oui.
1: Si c'est que je fais ceci, je peux me sentir libre.
2: Voilà.
1: Je peux me sentir bon, il n'y aura plus de problème.
0: Quand on a personne pour venir à son secours, on est obligé de se donner la mort. Là, on ne sait jamais. Ok, merci beaucoup mesdames et messieurs, chers amis, et où que vous êtes, sachez très bien que vous êtes comme ça sur la radio communautaire La Voix de Loti, la 104.5 émettant depuis Sansané Mango. Donc nous y sommes là en train de débattre sur le thème les violences basées sur les genres. Et nous sommes ici avec nos chers invités, nos chères demoiselles. Et elles se nomment Oumou, n'est-ce pas?
2: Oui.
0: Et de l'autre côté c'est...
1: Mademoiselle
0: Edwige Oumou. Ok, et nous sommes sur nous venons comme ça d'expliquer comment est-ce que ces violences affectent les femmes. Maintenant, et ce que je vais demander, c'est de savoir, au regard de tous ces points, quels en sont les mécanismes qui existent pour protéger les victimes de ces violences? Est-ce qu'il y a les institutions? Est-ce qu'il y a les mécanismes qui sont là quand quelqu'un est victime de ça, qui viennent au secours de cette personne? Ok, là, allons-y.
2: Oui, il y a l'affaire sociale.
0: L'affaire sociale, oui.
2: Si j'ai ce genre de cas.
0: Oui.
2: Il y a nous.
0: Oui.
2: GF2D aussi.
0: Oui. Oui, GF2D.
2: Oui. Mm-hmm. Il y a le plan international.
0: Plan international, oui.
2: Qui est en collaboration avec le GF2D.
0: Oui.
1: Il y a aussi, je dirais, il y a aussi l'UNICEF.
0: UNICEF, oui. Oui, il y a quoi encore? Au niveau local, est-ce que nous n'avons pas...
2: Oui.
0: Au niveau local, oui.
2: Oui, il y a
0: le chef traditionnel, oui.
2: La police même.
0: La police, oui.
1: Il y a aussi la gendarmerie.
0: La gendarmerie, n'est-ce pas?
1: Qui
0: ok.
1: Intervient pour dans ces genres de police.
0: Est-ce que la justice n'intervient pas?
2: Oui, il y a la justice. Quand tu arrives à la gendarmerie, automatiquement on doit te déférer là-bas.
0: Automatiquement on doit te déférer là-bas.
2: Parce que c'est un cas à prendre. c'est pas un cas à prendre à la légère.
0: À la légère, ok. 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
1: en cas de violence ce qu'on doit faire est ceci si quand la personne t'approche pour te dire son problème il faut d'abord écouter la personne tout d'abord l'accueillir, l'écouter et prendre en charge la personne, lui montrer, l'indiquer là où
0: les voies, les moyens à suivre. Ok.
1: Pour la prise en charge de la personne.
0: Ok. Oumou, allons-y clairement. Il faut que vous nous expliquiez. Premièrement, quand nous constatons ces cas-là, qu'est-ce qu'il faut faire?
2: Tout d'abord, on doit regarder la personne si cette personne n'est pas physiquement, elle n'est pas dérangée. Je veux dire, physiquement, si cette personne a de quoi mettre sur la peau, quoi. Si ce qu'il porte est un peu adéquat pour l'amener chez ces gens de force de l'ordre, je peux dire. Dénoncer ces personnes, aller à prendre la personne. Par exemple, si moi, cette personne m'approche en tant que parajuriste, je dois m'occuper de ce problème.
0: Oui.
2: Je dois amener la personne chez le chef, dénoncer la personne, essayer de comprendre, de connaître la personne, pardon. Essayer de connaître la personne, essayer de dire au chef, c'est comme ça, voilà, telle personne, c'est qu'il a posé comme acte. C'est lui maintenant, le chef maintenant qui doit
0: suivre le problème.
1: Donc, tout d'abord, il doit mettre la personne dans les normes de comment la personne doit être.
0: Ok, enfin, et si je vous comprends bien, la toute première des choses, quand nous constatons ce cas de violence, tout d'abord, il faut dénoncer, quand nous voyons des gens, des femmes qui sont maltraitées, des enfants qui sont maltraités, il faut d'abord dénoncer ces personnes.
2: Oui.
0: Dénoncer ces personnes, mais ensuite, maintenant, faire quoi? Amener ces personnes à comprendre. Les parler, l'amener à comprendre. Si jusqu'alors, cette personne ne comprenne pas, là, il faut l'amener au niveau des autorités, c'est-à-dire au niveau du chef canton, au niveau de la police, de la gendarmerie. Et c'est là, maintenant, que s'il continue toujours, la loi va appliquer sa loi.
2: Oui.
0: Et au même moment, prendre en charge la personne qui est victime, la femme ou bien l'enfant. Ok. Et merci beaucoup, chers invités. Et petit à petit, nous tendons comme ça vers la fin de notre émission. Et tout à l'heure, nous venons comme ça de parler et de comment faire quand est-ce que nous constatons ce cas de violence. Et ensuite, maintenant, vous nous avez donné les démarches à suivre. Actuellement, est-ce que des numéros sont prévus pour appeler en cas de constat, ou bien en cas de constat de ces violences? Quand on voit une personne exercer ces différentes sortes de violences sur l'autre, sur l'autrui, est-ce qu'il y a des numéros qu'il faut appeler?
2: Oui, il y a des numéros.
0: Il y a des numéros, oui. Ok.
1: Il y a le numéro vers Allo 10 11 82 84 82 97.
0: Ok. Est-ce que tu peux me répéter le numéro?
1: Le numéro vers, les numéros vers sont Allo 10 11
0: oui.
2: 82 94 82 90.
0: Il y a aussi
2: notre numéro qu'on peut laisser. En cas de fait problème, la personne aussi peut nous appeler. La personne peut nous contacter, comme ça on va les guider vers les autorités.
0: Vous allez intervenir d'abord. Si vous voyez que jusque là il n'y a pas encore un résultat, là vous l'amenez là où, au niveau des autorités.
2: Ok. Et il y a le 90.
0: Oui.
2: 49.
0: Oui, donc seulement.
2: 42. 33.
0: Ok.
1: Et le 93. 97.
0: Oui.
1: 87. Et le
0: 81. 81. Donc c'est ce numéro, c'est le numéro sur lequel nous pouvons appeler. 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les personnes victimes. Quels sont les moyens de prise en charge existants pour accompagner les victimes?
1: La question là déjà a été répondue déjà.
0: Est revenue pour une deuxième fois. Ok, est-ce que vous pouvez nous briefer ça un peu s'il vous plaît?
1: Il y a parce qu'on avait déjà cité il y a l'affaire sociale, le GF2D, le plan international et l'UNICEF.
2: Concernant les enfants, il y a des centres. Il y a des centres qui accueillent ces gens d'enfants. Ils les prennent en charge complètement.
0: Oui.
2: Au niveau de l'éducation, il y a des centres qui accueillent ces enfants.
0: Ok.
2: Mais pour les femmes mariées, tu es déjà mariée, ils ont essayé d'arranger ton foyer. Donc c'est ça.
0: Ok, merci beaucoup. 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Ok, merci beaucoup et nos chers invités, mesdames et messieurs, nous sommes comme ça à la fin de notre émission. Mais avant toute chose, nous allons bien vouloir redemander à nos chers invités de bien vouloir nous donner leur mot de fin. Votre mot de fin, qu'est-ce que, en termes de tout ce que vous venez de dire, nous avons parlé des violences basées sur le genre. Vous avez parlé également des différents types de violences basées sur le genre. Le pourquoi nous y sommes ici pour parler de ces violences, sur le plan physique, émotionnel et psychologique, les impacts surtout négatifs que vous avez vus. Est-ce que vous comprenez? Nous avons également dit les démarches à adopter en cas de violence. Maintenant, au terme de tout ça, la consentement, vous, mais vous voyez les actes. Les actes que vos maris, ou bien que certaines femmes ou certains garçons posent sur leurs femmes, ou bien les femmes posent sur leurs maris. Les actes que d'autres parents, femmes, posent sur leurs enfants, parce que ces enfants ne sont pas eux. Les enfants orphelins, par exemple. D'autres femmes même vont jusqu'à leur propre enfant faire du mal à leur propre enfant. Donc maintenant, au terme de tout ça là, consciencieusement, qu'est-ce que vous avez comme un bon message à donner à la population pour que nous sortons victorieux aujourd'hui, pour que nous disons non à ces différentes sortes de violences basées sur les gens, s'il vous plaît. Edwige, quel conseil vous avez à donner?
1: Le conseil que j'ai à donner à la population est que face à ce genre de choses, il ne faut pas avoir peur. Il faut immédiatement appeler sur les numéros donnés, sur les numéros verts, et dénoncer la personne en cas de violence, en cas de ces différents types de violences, signaler à ce qu'on puisse aider la personne qui est dans le besoin.
0: Est-ce que vous n'avez pas un mot de remerciement à l'endroit de vos partenaires ou bien à l'endroit de qui que ce soit?
1: Oui. Si c'est ça, je remercie beaucoup à la GF2D qui aujourd'hui ne cesse de sensibiliser, d'aider la population, surtout dans la région des savanes.
0: Est-ce que vous avez quelque chose à dire, un conseil à l'endroit?
2: Moi, je vais simplement dire que la violence n'a jamais résolu un problème.
0: La violence n'a jamais résolu un problème.
2: Oui.
0: Il faut passer par quoi?
2: Asseyez-vous et discutez.
0: Le dialogue.
2: Voilà. Je vois que c'est mieux. Si c'est un enfant aussi, les conseils, je vois que ça résolut beaucoup de choses que les tapages. Essayez de conseiller un enfant, essayez de le conseiller au lieu de le frapper. Porter sa force physique sur un enfant n'a jamais résolu son problème. Ok, je dis merci à GF2D qui nous a permis d'être ici aujourd'hui et de dénoncer tous ces genres de fléaux qui encombrent notre vie. Merci beaucoup.
1: Merci aussi à la radio qui nous accueille aujourd'hui sur son plateau.
0: Merci beaucoup également à vous.
1: C'est merveilleux quand même.
0: Ok.
1: Parce que c'est ma première fois de rester sur un plateau de radio comme ça.
0: Ok. Désormais venez animer des émissions avec nous. Nous sommes là, la radio va vous accueillir à tout moment et à tout instant.
1: Merci beaucoup.
0: Ok. Mesdames, mesdemoiselles et messieurs, chers amis, nous venons comme ça d'écouter nos deux soeurs qui étaient là avec nous pour un débat sur le thème de la violence basée sur les genres. Et au terme de l'analyse, il est ressorti que la violence n'a jamais arrangé les problèmes. Seul le dialogue peut nous amener à trouver un consensus, un terrain d'entente. Donc, les violences basées sur les genres ont toujours des conséquences négatives, comme le traumatisme, le suicide. Et tout ça ne fait que conduire à la mort. Et ça ne fait jamais avancer notre milieu. Donc, mesdames et messieurs, chers amis, vous qui nous écoutez, j'espère que vous avez pris bonne note. Que Dieu change tout le monde. Que Dieu nous amène également à s'entendre, à dialoguer et à trouver un terrain d'entente. Merci beaucoup et merci également à la JF2D pour cette initiative et surtout cette initiative de sensibilisation afin d'amener chacun à faire sa partition en changeant de comportement pour un avenir meilleur ou bien pour un développement durable dans nos communautés. Merci beaucoup et à tous ceux qui nous écoutent actuellement et bonne suite des programmes sur la radio Mère La Voix de l'Outil. Vous avez à l'animation de cette émission Tanko Muniru et à la technique Frédéric Koubolg. Merci et bonne suite des programmes.
1: Merci beaucoup, monsieur.
2: Merci beaucoup.

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Auditeurs, vous êtes toujours comme ça à l'écoute de la radio communautaire La Voix de l'OTM étant depuis Sansan et Mango. Depuis 5h, appelez-moi tant comme mon héros, l'antivirus le caméléon, l'homme qui sait faire et défaire. À l'animation, à la technique et à la programmation. Et c'est comme ça que je dis, bonjour à tous ceux qui nous écoutent depuis l'établissement Bagaf, assise à Coco. Vous allez devoir me permettre, mesdames et messieurs, de vous passer cet avis de sortie d'un jeune, disons d'une jeune fille. 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

0: Bonsoir, mesdames, mesdemoiselles et messieurs amis des ondes de la fréquence 104.5 radio communautaire La Voix de l'Outil émettant de Sansani Mango. Nous sommes au 9 novembre 2022 et comme nous l'avions déjà consigné, que nous aurons une émission et à cette heure précise, donc nous y sommes déjà en vue de la réalisation de cette émission. Mesdames, messieurs, la thématique qui sera discutée tout au long de cet intervalle de temps est intitulé « Engagement des jeunes pour des actions de paix ». Et mesdames, messieurs, pour en discuter de cette émission, nous avons eu l'insigne honneur de recevoir sur nos ondes et la sœur Ndjarma Adjara, qui est le point focal WANEP Togo à Mango. Et donc, la sœur Ndjarma, et merci une fois encore d'avoir répondu présente et à notre invitation, malgré vos et multiples préoccupations. Et donc, vous allez juste dire un bonsoir à l'endroit de nos auditeurs qui nous écoutent à présent.
1: Merci. Comme vous venez de le dire, je suis Ndjarma Afrite Adjara. Je suis une personne ressource de l'ONG WANECA. Vous avez parlé de WANEP aujourd'hui. Je ne suis pas là en tant que médiatrice, monitrice WANEP Togo, mais personne ressource de l'ONG WANECA. En passant, bonsoir à nos fidèles auditeurs et auditrices de la radio La Voix de l'Outil. Et merci.
0: Donc, merci à vous, la sœur Adjara, et que ce soit Alpha ou Beta. C'est que vous êtes présente sur nos plateaux pour nous aider dans la réalisation de cette émission. Et comme je l'avais déjà souligné, réitérons que le thème qui sera discuté est l'engagement des jeunes pour des actions et de paix. Et mesdames, messieurs, nous allons retenir que cette émission a pour objectif de faire comprendre aux jeunes que leurs actes qu'ils posent doivent être des actes de paix et de vivre ensemble. Donc, la sœur Ndjarma. Et sans commentaire, nous allons partir tout droit au but de cette émission. Et donc, nous parlons de l'engagement des jeunes. Vous allez nous dire qu'appelle-t-on par engagement?
1: Merci beaucoup pour la question. Avant que je ne réponde, j'aimerais donner quelques éclaircissements par rapport à l'émission. Et les fidèles auditeurs et auditrices vont se poser encore la question, à savoir, WANECA c'est quoi? C'est quoi encore WANECA? C'est quel cycle encore on vient de nous dire? Donc, WANECA, c'est en anglais. C'est un cycle en anglais qui veut dire Wang Mang Christian Association. Donc, en français, sa définition aussi est en français. En français, c'est UICJG qui signifie Union Chrétienne des Jeunes Gens. Donc, le projet.

0: association. Bon, comme je l'ai aussi défini en français, je pense que voilà. Et ma question, c'est de savoir qu'est-ce que c'est qu'un engagement, c'est ça? Un engagement, moi, je pourrais dire, c'est une décision pour ne pas dire une volonté, la volonté, non. On peut avoir la volonté, mais ne pas passer à l'acte. Mais c'est une décision que l'on entreprend pour pouvoir mener des actions. Les actions peuvent être des actions positives ou bien des actions négatives, mais nous ne devons pas voir ce tangle de négatif, parce qu'on peut entreprendre des décisions pour dire ah, je vais aller et mettre de conflit entre telle ethnie et telle ethnie. Mais quand on prend une décision positive, c'est de pouvoir faire tout possible pour pouvoir faire régner la paix, la stabilité, la cohésion, le vivre ensemble, comme vous voulez le dire, dans son entourage. En tant que jeune, et je ne peux prendre la décision là pour dire ah, je vois qu'il y a tel problème dans telle famille, je veux éviter le conflit pour que ça dégénère. Je veux prendre une décision, un engagement de pouvoir aller vers et la résolution de ce problème pour éviter que ça se dégénère. Donc, d'une manière ramassée, un engagement, c'est une décision volontaire que l'on peut entreprendre en faisant des actions.
1: Donc, merci à vous, la sœur Ndiarma, de cette définition du mot engagement. 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fois encore de cette définition qui a été succincte. Et après la définition de l'engagement, vous allez nous dire au fait qui on appelle jeune.
0: Merci. Moi, à mon avis, on appelle une personne jeune, c'est quand la personne se trouve dans l'intervalle de tranche d'âge entre 18 et 35 ans. Donc, à partir de 18 ans, on se dit jeune jusqu'à 35 ans. Donc, quand on se retrouve dans les deux tranches d'âge, on se dit jeune. Donc, voilà, la Constitution togolaise, si j'ai bonne mémoire, le dit ainsi. De 18 à 35 ans, voilà les tranches d'âge qu'on peut appeler jeune ou bien la jeunesse.
1: Donc merci une fois encore à vous la sœur Adjara Mouyaba Neka Yesu da Amashine Eyo Amashine Kisaso Neka Mbisare Gorobarani Ka Bufre Maka Jeuna Ibuna Ka Sungru Warak Bamfene To Yesu Sheka Neka Nzen 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Et donc, merci à vous, la sœur Njarma Diala. Et rappelons, et pour nos fidèles auditeurs, et que nous sommes en émission qui s'intitule dans le cadre du contrat de partenariat avec UNFI dans la prévention des conflits au renforcement de la cohésion sociale pour une paix durable au Togo. Et dans cette perspective, nous discutons d'un thème engagement des jeunes pour des actions de paix. Et sœur Adjara, et comment peut-on reconnaître les actes de paix selon vous?
0: D'accord, merci. Moi je dirais on peut reconnaître les actes de paix lorsque certains mécanismes sont mis en place, à savoir le vivre ensemble est prôné, et la cohésion sociale, la stabilité, et la sécurité, le vivre ensemble, l'acceptation de l'autre, le respect mutuel. Et le respect des idéologies et religieuses et culturelles, et le respect de la Constitution, je dirais, le respect en soi-même, le respect en soi. Lorsque tout ça là est mis sur pied, ou bien tout ça là est respecté dans une localité, on parle de paix et voilà, des actes de paix.
1: Et donc merci à vous la sœur Adjara Mouyaba Yenga Eskodamashi Neyo Amanche Bé Ansue Bé Yenga Radio Communauté La Voix de l'Otissou Neka Kisabere Mambese Goro Barambe Kon Ka E Fakwe De Mouanou Yeo 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Et donc merci à vous la sœur Adjara et de nous avoir dit clairement comment reconnaître les actes de paix. Poursuivons cette émission, mais cette fois-ci vous allez nous dire pourquoi les jeunes doivent s'engager. Pour la paix.
0: Merci. Les jeunes doivent s'engager pour la paix. Quand on parle de l'évolution de la population et de l'évolution, le développement plutôt d'une localité, on voit premièrement la jeunesse. Donc, nous devons faire des efforts pour pouvoir maintenir le cap de développement dans nos localités. Et on ne peut pas parler de développement sans parler de paix. On ne peut pas parler de développement sans parler de stabilité, comme je l'ai dit en amont. On ne peut pas parler de développement sans parler de la cohésion, de l'acceptation de l'autre. Donc, nos jeunes doivent s'engager, premièrement, pour le développement de leur communauté. Ça, c'est des actions, ça. Prenez toujours, avoir le dialogue de paix, la parole de paix, la parole de stabilité. Parce qu'il ne s'agit pas de se lever et de dire de n'importe quoi. Il s'agit de pouvoir analyser ce que nous devons dire et de pouvoir comprendre, l'autrui. Je donne toujours l'exemple, ces deux chiffres-là, le 6 et le 9. Nous devons, la jeunesse doit savoir que, quel que soit ce que tu auras à dire, il y aura d'autres qui verront le 9, il y aura d'autres qui verront le 6. C'est de pouvoir se comprendre et de pouvoir se surpasser de ça, de ce que nous envisageons dire en public. Nous devons avoir toujours l'idée là, que ce n'est pas tout ce que nous allons donner comme idée qui serait acceptée par tous. Et lorsque ça arrive, nous ne devons pas forcer, nous devons encore chercher à trouver des approches de solutions. Donc ça aussi, ça fait partie de l'acceptation de l'autre. Donc, après ça, après la vision de l'autre, nous devons aussi chercher à pouvoir créer des associations de jeunes qui vont prôner pour la paix, qui vont toujours parler les notions de paix, qui doivent toujours parler les notions de l'acceptation de l'autre. Nous devons aussi comprendre les idées, les thématiques de conflit, premièrement, de gestion de conflit, de paix. Nous devons aller, c'est pour dire qu'aujourd'hui, avec le Google, nous pouvons faire ces recherches-là, en soi d'abord et pour nos communautés. Donc ça aussi, c'est des actions. Nous pouvons aussi nous organiser à faire des actions de salubrité. Parce qu'on peut quitter tout de suite, aller vers l'hôpital pour dire, ah, nous voudrons venir embellir l'hôpital. Nous sommes venus pour entretenir nos cimetières. Ça, c'est des actions de paix. Parce que si on n'est pas en paix, si on ne se comprend pas, si on n'est pas unis, on ne peut pas s'attendre pour aller faire ces actions-là. Nous devons aussi faire des plaidoyers s'il y a un problème auprès de nos autorités. En tant que jeunes, si nous remarquons quelque chose qui ne va pas, qui ne profite pas de nos communautés, nous devons aller vers ces autorités-là, discuter avec eux. Si il le faut, mettre des notes de plaidoyer, des rencontres de plaidoyer pour pouvoir résoudre le problème. Je prends l'exemple. Aujourd'hui, la radio là-bas de Redi, c'est une radio communautaire et c'est ouvert à tout un chacun, à tout le monde. Les jeunes peuvent s'organiser et venir faire un plaidoyer auprès du directeur pour dire nous voudrons en débattre, nous voudrons faire une émission de paix, de vivre ensemble. Je pense que le directeur va applaudir. Ça, c'est des actions que nous devons mener pour faire comprendre à l'autrui que vivre en paix, c'est très important. Donc, en tant que jeunes, nous devons être des jeunes engagés, des jeunes responsables, des jeunes qui se soucient du développement de sa localité en faisant des actions. Et ces actions doivent être des actions positives qui peuvent en profiter à d'autres, qui peuvent servir d'exemple à d'autres communautés. Nous devons prendre des engagements, comme vous l'avez dit, des engagements de paix, des engagements de résolution des conflits, des engagements de pouvoir faire en nous des valeurs. C'est ça le mot, des valeurs, en tant que jeune, des valeurs de paix. Et quand la jeunesse est en paix, nos communautés sont en paix, le pays est en paix. Et tant qu'il y a la paix, il y a des investissements, il y a des projets, il y a des associations qui naissent et tout le monde vit en harmonie.
1: Donc, merci à vous, la sœur Agara. Et je pense que, et pour moi, c'était une petite question, mais vous avez été très large et je pense que cela permettra à nos auditeurs et de comprendre le message que nous voulons véhiculer à leur endroit. 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nous sommes presque à la fin de cette émission donc vous allez nous dire et quelques conseils et pour les femmes et en même temps cette question vous servira pour votre mot de fin. Nous allons clôturer en toute beauté cette émission, donc la sœur à vous le micro.
0: Et la femme, on dit ce que Dieu veut, femme veut, et à tout moment on dit la femme c'est une mère, c'est une nation, puisque c'est la femme qui constitue cette nation. Et je dirais la femme, si elle prend la décision, l'engagement de pouvoir faire quelque chose, elle arrive toujours à avoir des résultats. Et ce résultat est toujours positif. Je voudrais, cette soirée, dire à la femme de la préfecture de Loti, en général, qu'elles doivent se donner de la valeur, se faire de la valeur, et pour ne pas dire de la valeur ajoutée. La valeur, on est né avec en tant que femme, donc on doit aussi en ajouter. Sur ce, nous devons prendre des engagements participatifs. J'ai remarqué qu'à Mango, bon nombre de femmes ne s'intéressent pas aux actions communautaires. Bon nombre de femmes ne s'intéressent pas à des réunions de prise de décision. Bon nombre de femmes ne participent pas aux activités collectives des femmes. Bon nombre de femmes ne soutiennent pas leurs camarades femmes engagées. Nous devons passer l'étape là. Aujourd'hui, nous sommes au 21e siècle. Et même le gouvernement fait des efforts pour pouvoir mettre la femme devant. Pourquoi pas prendre l'engagement de pouvoir l'accepter.

0: briser ce stéréotype des hommes qui nous disent vous êtes incapables, vous êtes incapables. Nous devons leur montrer que nous sommes capables. Donc je demande à mes soeurs, à mes mamans d'être participatifs. Oui, s'il y a des rencontres communautaires, nous devons assister, participer. Nous, s'il y a des rencontres de prise de décision, peut-être à l'endroit des femmes, où on invite la réunion, les femmes ne viennent pas. Qui prendra la décision là à notre place? Peut-être la décision peut être bénéfique. Nous connaissons nos maris. S'ils ne sont pas là, ils peuvent détourner l'objectif de la rencontre à leur faveur. Donc je voudrais que nos mamans actuelles, nos femmes, mes soeurs, nous devons être participatifs. Nous devons être à des rencontres de prise de décision. Quel que soit le lieu, l'endroit, nous devons avoir la volonté de se soutenir, d'être unis. Même celle qui est devant, si tu ne l'aimes pas, il faut la porter ta voix. Et après, vous allez le voir la suite. Nous devons être unis pour pouvoir aider nos soeurs femmes engagées. Nous devons s'aligner derrière eux. Nous devons les assister, nous devons les applaudir, nous devons les encourager. Donc je demande humblement à la femme, aux femmes de la préfecture de l'Outil, d'être des femmes engagées, d'être des femmes, et quel mot il faut employer pour honorer la femme.
1: Des femmes combattantes.
0: Combattantes, oui, voilà le mot. Des femmes commerciales, les femmes combattantes pour pouvoir atteindre l'objectif de l'équité genre, pour pouvoir arracher nos places. Donc, voilà. Et je dirais merci à nos fidèles auditeurs, auditrices de la radio La Voix de l'Outil. Et merci au Seigneur Dieu d'avoir permis que cette rencontre a eu lieu. Et dire merci au directeur de la radio, La Voix de l'Outil et son personnel. Dire merci, le grand merci, c'est à l'UNEFPIE qui a financé ce projet. Et merci aussi à UCJG ou YNCA d'avoir écrit le projet et soumettre à l'UNEFPIE et d'avoir pris la préfecture de l'Outil, du Grand Outil, puisque le projet intervient dans la deux préfectures, d'avoir choisi et les deux préfectures pour piloter et ce projet. Parce que la jeunesse de l'Outil voudrait bien que ça soit continué et pour plus de stabilité, pour plus de paix, pour plus d'engagement, pour plus de cohésion sociale, pour plus de vivre ensemble. Et merci beaucoup.
1: Donc, merci à vous, la sœur Ndjarma à Djara. 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

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il y a un nous sommes dans un cas d'un cas baratiment d'abourquer à sombri baratiment d'abourquer à tari ama et nous sommes il y a mieux comme l'antimonti ne quitte un goni faco ni l'attention car 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amanche et donc mesdames mesdemoiselles et messieurs amis fidèles auditeurs de la fréquence 104.5 radio communautaire la voix de l'outil ainsi se referme cette émission donc pour rappel et nous disons que cette émission s'inscrit dans le cadre du contrat de partenariat avec UNFPA dans la prévention des conflits au renforcement de la cohésion sociale pour une paix durable au Togo. Et le thème qui est discuté dans cette émission est engagement des jeunes pour des actions de paix. Et pour en discuter de cette émission, nous avons eu sur nos plateaux la sœur Ndjarma Adjara qui nous a aidé dans la réalisation de cette émission. Mesdames, Messieurs, quant à la facilitation de cette émission, on m'appelle KIB Kossisifou le Benjamin. Merci de nous avoir suivis et excellente soirée à toutes et à tous.

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Fidèle auditeur auditrice de la radio communautaire La Voix de l'OTI, mesdames, mademoiselles et messieurs, bonsoir à vous toutes et à vous tous et très ravi de vous savoir très nombreux à l'écoute de la chaîne Mère de l'OTI, la 104.5. Mesdames et messieurs, fidèles auditeurs, nous sommes aujourd'hui au jeudi 23 octobre 2025 et il sonne 13h passées de 9 minutes. Nous sommes donc dans l'émission Lecture pour tous, Lecture pour tous, une émission de découverte des romans et des auteurs. En ce jeudi donc, nous allons poursuivre notre aventure de découverte avec l'œuvre que nous avons commencé par découvrir hier intitulée « Pourquoi moi ?» de l'auteur Hamza Abdel Hakim. Et dans notre logique de découverte donc hier, nous avons débuté avec la découverte, le début et la fin de la découverte du premier chapitre de ce roman. Nous rappelons donc que ce roman que nous sommes en train de découvrir tous ensemble est au programme de l'enseignement du français dans les classes de 4e au Togo. Également un roman scindé en deux grandes parties. Première partie intitulée Asake et deuxième partie intitulée Kunle. Ce roman est composé donc de 20

Donc, comme je le disais, ce roman est scindé en deux parties avec 16 chapitres. Nous allons donc en ce jour poursuivre avec la découverte du deuxième chapitre de ce roman. Mais avant donc de passer au début de la découverte du chapitre 2, nous allons faire un petit rappel du premier chapitre. Alors donc, pour nous tous qui n'étaient pas ou qui n'étions pas présents ou au rendez-vous pour la découverte ou le début de la découverte de l'œuvre, donc intitulée Pourquoi moi de l'auteur Hamza Abdelhakim, l'œuvre nous présente une jeune dame du nom d'Asake qui se bat jour et nuit pour l'avancement de sa famille. Mais cette dernière est confrontée à une difficulté. Elle est mariée à un homme paresseux qui ne veut rien faire, mais qui passe toute sa soirée ou même sa journée dans la chambre, toujours assis à feuilleter des journaux. Le premier chapitre nous dit que Boladji, le mari d'Asake, est un homme paresseux et tout ce qu'il sait faire dans la vie, c'est seulement défaire les nœuds de pagne de sa femme. Il est même prêt à exposer sa femme pour pouvoir vivre. Et donc, le premier chapitre nous présentait ou nous plantait le décor du roman en entier. Nous allons donc en ce jour nous replonger dans ce roman qui nous présente le récit de la vie d'une jeune dame nommée Asake.

suite de l'aventure de découverte de l'œuvre intitulée « Pourquoi moi ?» de l'auteur Hamza Abdel Hakim. Chapitre 2. Bolaji n'était pas ce qu'on pourrait appeler un Apollon. Petit, menu, presque chauve. Il avait des épaules taillées comme celles d'un portefeuille. Ses 45 ans, il les portait comme une succession d'épreuves. Des épreuves qui forgent le caractère d'un homme. Au village, il aurait pu devenir chef de tribu ou notable. Car, malgré son apparence, il avait du charisme. Avec des yeux vifs et malicieux, des lèvres cerclées de petites moustaches, des rides creusées de part et d'autre de son nez. Son autorité se manifestait d'emblée dans sa façon de parler, dans sa manière de regarder ses interlocuteurs, tout le contraire de sa femme Asake. D'ailleurs, les gens se demandaient par quelle alchimie ces deux-là s'étaient mis ensemble, tant ils paraissaient mal assortis. C'était bien un couple déroutant. On dirait le mariage du lézard et de la tourterelle. Si sa femme se montrait battante, courageuse et honnête, lui par contre était paresseux et malhonnête, toujours à l'affût des coups tordus. C'est le genre d'individu qu'on ne voudrait jamais avoir comme ami, ou le genre d'ami à qui on ne peut pas confier sa femme ni ses biens. Ce matin-là, Bolaji avait une idée bien en tête. Dès le départ de ses enfants à l'école, il s'était empressé de fermer la porte de la maison, puis s'était glissé dans la chambre à coucher que son épouse partageait avec les jumeaux. La pièce, un petit rectangle, ne contenait juste qu'un lit, des valises empilées ça et là et une grande armoire à deux battants. La première, elle, refermait la garde-robe d'Asake. La deuxième, la garde-robe des enfants. La jeune femme ne la cadenassait que rarement. D'ailleurs, ça ne lui viendrait jamais à l'idée de faire le contraire. Dans la tradition, il est recommandé à la femme de ne pas faire de cachotterie à l'égard de son mari. Mais ce n'est guère un prétexte pour que l'homme dispose des biens de son épouse comme il l'entend. Bolaji, lui, s'en contrefichait. Être mari pour lui signifiait se comporter en maître absolu et tout puissant. C'était être tout, mais sans contrepartie. Ce matin-là, l'intention de Bolaji n'était pas de traquer les secrets de sa femme. Ce n'était pas non plus de dénicher des lettres d'un hypothétique amant. Ce qu'il cherchait semblait avoir des liens avec sa situation de chômeur invertéré. Prestement, il ouvrit la partie gauche de l'armoire, dégagea la pile de linge disposée à l'entrée, puis se mit à fouiller les vêtements accrochés au cintre de la penderie. C'était des robes, des jupes et autres tenues de ville. Dépité de ne rien trouver, il plongea la main sous un autre tas de linge au fond. Là, il vit de la paperasse, des chemises d'ossier. Fébrilement, il examina un à un les documents. C'est alors qu'il dénicha deux billets de banque en coupure de 10 000, soigneusement pliés. Aussitôt, ses yeux brillèrent. Un sourire de satisfaction lui fendit la bouche. Prestement, il rangea les vêtements, disposa à nouveau les documents à leur place. En penchant les deux billets, il ferma l'armoire et poussa la porte de la pièce, l'air plus serein.

quelques kilomètres de là, Asake subissait la énième épreuve de la journée. Le zim qu'elle avait pris venait de s'arrêter. Alors qu'ils étaient à mi-trajet, la moto s'était brusquement éteinte, panne sèche, problème de bougie. Il ne manquait plus que ça. Telle qu'elle l'avait vu, cette moto ne lui avait pas inspiré confiance. Asake avait prié tous les dieux de la Providence pour que le moteur ne leur fasse pas des infidélités. Mais le conducteur descendit de la moto. De ses grosses mains, il secoua le réservoir pour écouter le flux de l'essence. Affirmatif, il y avait encore du jus là-dedans. Ce n'était pas une panne sèche. Rassuré, il disposa alors l'engin sur ses deux béquilles, s'accroupit et glissa la main sur la courroie de transmission. La bougie en était l'appendice. Il enleva la pièce, l'examina soigneusement et souffla fortement là-dessus. Asake était presque désespéré. Ce qu'elle craignait, était bien survenu. Une panne difficile à réparer. Elle se tourna aussitôt vers la route. Ses yeux qui battaient sans arrêt errèrent à travers les sèmes de motocyclistes et d'automobilistes qui se bousculaient sur la chaussée. Vite, un autre taxi-moto, vite. Mais il n'y avait pas de zèm. Du moins, il n'y en avait pas de libre. Ceux qui passaient étaient occupés. De guerre, lasse, la jeune femme leva le doigt vers les voitures de particuliers. Un autostop. Une personne bien intentionnée pourrait s'arrêter et lui rendre service. Elle sollicita 6 conducteurs, mais personne ne daigna s'arrêter. « C'est bientôt fini », la rassura le Zem. « J'ai trouvé la panne. » « Tu sais, » le prévint aussitôt Asake. « Tu sais qu'à cause de toi, ma patronne va me mettre à la porte ?»« Non, tanti, faut pas dire ça, au nom de Dieu. Elle ne fera pas ça. En tout cas, moi, j'ai fini. » Il enjamba la bavette de l'engin, chercha la pédale et l'écrasa d'un puissant coup de pied. Le moteur émit 2 quintes de toux, fit mine de s'éteindre avant de s'allumer à nouveau. L'homme finit la manœuvre en actionnant le guidon où se trouvait l'accélérateur. Une fumée semblable à celle que peut émettre la cheminée d'une usine s'échappa des entrailles de la moto. « Ça y est, madame, » fit-il avec sourire. « On peut y aller. » Le supermarché La Cigogne, le plus grand de la ville, se trouvait dans le quartier commercial de Parakou. Il se situait presque en contrebas dans l'intersection entre deux voies, l'une allant vers le cinéma, le Borgou, tout proche, et l'autre allant vers l'archevêché. Asake sauta presque de la moto quand ils arrivèrent devant le supermarché. Le pas alerte, elle s'engouffra aussitôt dans le bâtiment, prit un passage au panier d'achat et se précipita vers les rayons des produits alimentaires. Les employés nonchalantes comme les escargots circulaient dans les allées de l'établissement avec leur uniforme orange. Certaines nettoyaient les eaux qui s'égouttaient des bacs à légumes. D'autres s'appliquaient à traquer la poussière sur le parquet. Asake courait sans désemparer. Comme si elle avait des roulettes sous les pieds, elle dévalait les allées, passa devant tous les rayons, fromagerie, épicerie, pâtes alimentaires, remplit son panier puis s'engagea vers la charcuterie où elle demanda au vendeur du filet de bœuf. Quelques minutes plus tard, elle se retrouva devant la caisse. Coup de chance, ici, il n'y avait pas de queue.
Asake compta 4 clients et attendit son tour. La caissière, une maigre femme avec son tissage défraîchi, son corsage trop juste, enregistra ses articles avec le pistolet marqueur. Au bout de quelques minutes, Asake paya et se dirigea vers la sortie. Elle avait les bras chargés de deux gros sacs qui tendaient et inclinaient son corps vers le sol. Le soleil avait déjà installé sa chaleur partout, dans une partie du supermarché dont les vitrines sur les deux pans du bâtiment présentaient des nouveautés, des produits frais récemment arrivés. La jeune femme poussa la porte en verre de l'établissement. Elle était tellement plongée dans ses pensées qu'elle ne vit pas la silhouette qui venait en face. C'était un homme plutôt grand, habillé de façon classique, veste et pantalon en lin, collier de barbe au menton. Il parlait au téléphone et semblait absorbé par sa conversation. Du coup, il ne vit même pas Asake venir. Les deux se retrouvèrent nez à nez et l'inévitable se produisit. L'inconnu heurta de front Asake qui déséquilibré lâcha sa charge. Les deux sacs tombèrent et se déchirèrent, répandant tout leur contenu sur le sol. Mon Dieu, s'écria l'homme qui coupa aussitôt sa communication. Les céréales, les œufs, les fruits, les légumes et même la viande, tout était par terre. La jeune femme se courba pour vérifier leur état. Mais mis à part la viande et quelques conserves, il n'y avait pas grand-chose à faire. La poussière et le sable avaient tout sali. Asake se mordit les lèvres, des larmes en perles s'échappèrent de ses yeux. « Vous pleurez ?» s'émut l'inconnu. Elle était toujours accroupie, les yeux rivés au sol. Son décolleté, involontairement, offrit alors au maladroit une vue plongeante sur sa poitrine. Devant un tel spectacle, l'homme avait la langue en feu. « Ne pleure pas, consola-t-il, en clignant des yeux. Si tu veux, on retourne au supermarché et on recommence les achats. » Asake soupira profondément. Sa poitrine se gonfla et s'affaissa comme un soufflet. Un début de sourire courut sur ses lèvres. Elle accepta de la tête.

0: Chapitre 3. La Jeep, une Toyota de luxe, s'engagea sur le goudron, laissée libre par les taxis-motos et les véhicules qui venaient de passer. Le conducteur, l'homme qui avait cogné à Sake, embraya d'un coup et se lança sur la voie. La jeune femme était assise à côté, les deux sacs posés sur le plancher. Elle regardait l'homme éviter les nids de poules qui picoraient la route. Asake, en l'observant, était persuadé qu'il sortait d'un salon de beauté avec des ongles finement coupés, la peau nette, le collier de barbe ordonné, dessinant autour de ses lèvres un petit bouquet de poils au tracé millimétré. Le véhicule lui-même baignait dans une douce climatisation. Asake refusait que leurs yeux se rencontrent, non pas parce quelque chose, mais parce qu'en fille respectueuse des convenances, il ne fallait pas qu'elle lui manque de respect en fixement. L'homme lui ne sembla pas s'en satisfaire. De temps en temps, il lui décochait un sourire ponctué de clins d'œil coquins. Vous n'êtes pas obligé de me déposer jusqu'au service, grand frère, lui fit-elle remarquer. Laissez-moi quelque part. N'y pense pas, ma jolie, répondit l'homme. Te ramener au service, c'est le moindre que je puisse faire après ce qui s'est passé. Ils roulaient pendant un moment. Le conducteur évita un mouton, dépassa un camion long comme une caravane, puis s'introduisit dans une ruelle de terre rouge. Il en profita pour lui lancer. Alors, quand est-ce que tu sors du travail?
1: Entre 17 et 18 heures, répondit la jeune femme. Je peux venir te chercher?
0: Pourquoi faire?
1: Quoi? Te voir encore et encore.
0: Je suis flatté, mais ce n'est pas nécessaire. Je dois vite rentrer pour m'occuper de mes deux enfants et de mon mari.
1: Le conducteur faillit freiner. Son cœur bondit dans sa poitrine comme si on y avait enfoncé un clou. Les propos de la jeune femme avaient failli lui faire avaler le code de la route. Lentement, il obliqua son regard sur elle.
0: « Qu'est-ce que tu dis ? » reprit-il en expirant fortement.
1: « Tu es quoi ? » ?»«
0: Je suis marié et j'ai deux enfants. » Deux petits jumeaux. Désolé.
1: Il ne termina pas la phrase. Aux abords de la ruelle, un enfant un

elle. Elle serait toute bouillante de colère, la bouche pleine. D'injures. Monsieur son mari qui était

Elle craignait de salir la moquette du véhicule. Asake glissa de la voiture, ramassa les deux sacs et leva ses yeux vers les conducteurs. Encore une fois, merci, renouvela-t-elle. C'est moi qui te remercie d'avoir ensoleillé ma journée. Mais je ne connais pas ton nom. Asake, et toi? Ni. La bouche ouverte, le jeune homme la regarda s'éloigner. Asake se tourna, fit un dernier au revoir de la main avant de se glisser adroitement dans la maison. Ni ne redémarra pas tout de suite. Il resta là, encore subjugué par cette femme, comme la lumière du soleil vous éblouit lorsque vous sortez d'une chambre noire. Il aurait aimé l'accompagner dans la maison et lui tenir compagnie autant de temps que cela serait nécessaire. Mais il jugea inutile de brusquer les choses. De toutes les façons, il avait localisé la maison. Il pourrait y revenir. Au même moment, un bruit aigu interrompit ses rêves. Il sursauta. C'était un bip, la sonnerie de son portable. « Allô ?» s'écria-t-il en décrochant son appareil. « Hé, Chidi !» Son visage, tassé par l'attention et l'émotion, se fendit d'un large sourire. « Ah, mon cher, je m'y plais. Mon retour ici à Parakou est la meilleure des choses qui puissent m'arriver que quand j'étais en France. »

fidèle auditeur auditrice de la radio communautaire La Voix de l'Oti, nous voici à la fin de cette séquence de découverte de ce jour de l'œuvre intitulée « Pourquoi moi » de l'auteur Hamza Abdel Hakim. Nous venons donc de terminer la découverte du chapitre 2 et débuter donc la découverte du chapitre 3. Chapitre 2 qui nous présente toujours Asake qui fait face à un mari paresseux qui est même prêt à voler ses biens pour boire et faire du désordre. Dans ce chapitre également, Asake fait la rencontre d'un homme élégant, un homme qui commence par admirer la beauté naturelle de la jeune dame Asake, une beauté méprisée par son mari Boladji, qui ne pense qu'à l'argent, mais qui ne veut rien faire de sa vie. Donc hier, nous vous disions que les thèmes que ce roman traite sont d'abord la condition féminine, l'irresponsabilité et la rédemption. Depuis hier donc, les chapitres que nous découvrons nous présentent déjà la condition féminine d'Asake qui se bat jour et nuit pour que la famille puisse mieux vivre, mais nous présente également l'irresponsabilité de Boladji qui incarne tout ce qu'on peut mettre dans ce qu'on entend par irresponsabilité en passant par sa paresse. C'est donc sur ces mots, mesdames et messieurs, que nous allons refermer cette séquence de découverte de ce jour en espérant vous retrouver très bientôt pour une nouvelle aventure de découverte avec la suite de la découverte du chapitre 3 de l'œuvre intitulée « Pourquoi moi ?» de l'auteur Hamza Abdel Hakim qui nous présente donc le récit de la vie de cette jeune dame du nom d'Asake. Tout au long de cette émission, l'équipe qui vous a accompagné était composée comme suit. À la direction de cette radio, M. Idrissou Hamidou, à la programmation et à la mise en onde, Nassoro Tanko Mouniru, et pour la présentation de l'émission, Frédéric Kumbogle. Une fois encore, mesdames et messieurs, merci à vous toutes et à vous tous qui êtes restés à l'écoute de l'émission Lecture pour tous. Le rendez-vous est donc pris pour une prochaine fois pour la suite de notre aventure de découverte avec ce roman très intéressant qui nous présente ce qu'est la vie à travers le récit de la vie de la jeune dame nommée Asake. Et donc, mesdames et messieurs, le rendez-vous est pris pour

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3: Fidèles amis, auditeurs, auditrices, bonjour. Recevez nos salutations depuis votre point d'écoute. Merci de votre fidélité à votre chaîne radio préférée. Vous savez que c'est votre bien-être physique et spirituel qui nous tient beaucoup en cœur. Et pour cela, nous nous cherchons partout, nous faisons la recherche partout pour vous trouver des bonnes solutions avec des personnes compétentes à la matière. C'est pour cela, aujourd'hui, nous recevons la visite sur ce plateau d'un grand maître. Il a beaucoup de connaissances en matière de guérison spirituelle, en matière de guérison traditionnelle. Je vais le laisser se présenter lui-même à vous. Bonjour maître, je m'incline.
4: Bonjour, bonjour chers auditeurs et auditrices. Bonjour chers journalistes d'entrée de jeu. Je vous remercie beaucoup. Merci de m'avoir invité sur ce beau plateau. Moi, on m'appelle tout simplement Togbi Atieledi. Je suis béninois. Je suis là pour discuter avec vous. Plaise au ciel. Bon, vous allez trouver de guérison.
3: Merci beaucoup. Vous êtes donc les bienvenus sur la terre togolaise. C'est pour sauver vos frères, vos sœurs du Togo que vous êtes là. Nous vous souhaitons donc les bienvenus. Alors, il y a un problème majeur. Ceux qui ne réussissent jamais dans leur vie, dans les affaires, est-ce que vous pouvez trouver solution pour ces gens-là? Ceux qui ont perdu déjà espoir, ils n'ont pas de chance dans leur vie et chaque fois, eux, ils sont toujours dans l'embarras, dans le désespoir. Est-ce que vous avez quelque chose à leur proposer?
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4: 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Tu es commerçant, commerçante, tu as étudié, tu as de gros diplômes. Mais jusqu'à présent, c'est le statu quo, tu n'as pas à faire. 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
4: 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D'abord, la première des choses chez moi, c'est la consultation, monsieur le journaliste.
3: Voilà, c'est ce que je voulais demander, parce que vous avez dit qu'il y a des solutions. C'est ce que vous mangez, ce sont les solutions que vous trouvez aux gens que vous mangez. Maintenant, comment vous arrivez à trouver des solutions? Est-ce qu'il y a consultation à faire, ou bien de loin, ou bien on vient chez vous? Comment ça va se passer?
4: La première des choses, il faut d'abord consulter un vrai tradit thérapeute qui maîtrise le domaine de la médecine traditionnelle. Il doit forcément consulter. Prenons l'exemple de nos centres de santé. Si, par exemple, vous tombez malade et vous vous rendez à l'hôpital, le médecin, sans avoir consulté, ne peut jamais vous traiter. Ça, c'est clair. Si le médecin ne vous consulte pas, vous avez les maux de tête. Qu'est-ce qu'il y a là-bas de ça? Vous avez les maux de ventre. Un simple palu peut être à la base des maux de tête que vous traînez depuis des jours. Un simple palu peut être à la base des maux de ventre dont vous souffrez. Donc, la première des choses, il faut consulter. Et c'est le Fa qui est moi ma puissance. Fa, Ei, Weba, Jaton, Dameton, Fa de Béranzi, Béanzin, du Bénin là. C'est ça qui est moi ma puissance. Monsieur le journaliste, ainsi, oui.
3: Le Fa, vous parlez de Fa du Bénin, le Fa de Béanzin, c'est ce qu'on consulte, qui veut dire, ce qui veut arriver, ce qui s'est passé, quelle solution il faut trouver, c'est pas ça?
4: Oui, absolument. Si tu te présentes devant moi, si je consulte le Fa, si tu ne sais pas faire, tu vas pleurer. Si tu ne sais pas faire, tu diras que, bon, quelqu'un est passé derrière, me raconter ce que toi tu traînes comme problème. Non. Non, tu vas penser que je vis tout le temps avec toi. Je te dirai ton passé, ton présent et puis ton futur. Il n'y a rien à faire. Même si tu as l'écoute actuellement et tu as des parents à l'extérieur, tu peux toutefois faire des consultations pour eux. Il suffit seulement de me donner leur nom. Je veux parler des consultations à distance. C'est possible,
3: donc,
4: je le fais.
3: Donc ça peut se faire, on n'a pas besoin de venir chez vous en présentiel avant de faire la consultation.
4: Non, du tout pas. Du tout pas. 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Je veux consulter. C'est tout. C'est tout ce que moi je veux.
3: Dites-nous, la consultation dont vous parlez, est-ce que c'est cher? Combien on peut trouver pour venir faire la consultation chez vous en présentiel ou à distance?
4: Bon, merci monsieur le journaliste. En présentiel, si vous vous présentez devant moi, la consultation,
2: c'est 1100 francs.
4: Et je te dirai tout ce que tu traînes comme problème, tout ce qui porte entorse à ton évolution, ce qui fait que toi, tu ne prospères pas, ce qui fait que lorsque tu entames, tu entreprends quelque chose, ça ne marche pas pour toi. Ce qui fait tout le temps échouer tes projets de voyage, tes projets de construction, hein? Ce qui fait que tu n'avances pas là, je te le dirai.
3: Et ceux qui sont à distance, c'est combien? C'est le même prix?
4: Non.
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5: Quand on parle aujourd'hui de Dogbe Atieledi, il faudrait que je vous explique un peu la signification de ce nom. C'est que c'est une lutte. C'est une longue lutte que j'ai menée avec les sorciers. En fin de compte, eux-mêmes, ils ont su que je suis le grand maître. Donc, ce sont eux-mêmes qui m'ont donné le nom de Togbe Atieledi. C'est que la puissance existe, quoi. Il y a la force qui peut sauver un homme des mains des esprits maléfiques. Mon papa a 41 enfants, mais aucun de nous n'a jamais tombé malade et allé à l'hôpital faire des piqûres ou bien prendre quoi que ce soit à l'hôpital. Moi, c'est depuis le ventre de ma maman que le Fa m'a choisi. Et quand j'ai commencé l'école, je parle, je fais des visions. Quand je dis quelque chose, c'est ça qui passe. Donc, j'ai eu ce pouvoir-là depuis le ventre de ma mère. Quand on parle de Togbe Atieledi, vous pouvez aller encore vous renseigner. C'est depuis le ventre de ma maman. 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
4: On parle aujourd'hui de la sorcellerie. Voilà. Qu'est-ce que c'est la sorcellerie? La sorcellerie, c'est rien du tout. Quand moi j'entends ça, je ris seulement. Monsieur le journaliste, est-ce qu'il y a sorcellerie ici? Je demande aux sorciers de venir me tester. Je suis sur votre plateau actuellement. On parle de la sorcellerie. Moi, je suis béninois. C'est ce que je n'entends pas. La plupart des problèmes que nous traînons aujourd'hui sont provoqués par les sorciers. Nous ne nous voyons pas la face. Mon frère, lève-toi. Que personne ne te trompe. Faut te protéger. Si tu te protèges, même si c'est ta maman qui est sorcière, elle ne peut jamais t'atteindre. Si c'est ton papa qui est sorcier, il ne peut jamais t'avoir. Quel sorcier? Je vous demande, hein, venez faire moi mon expérience avec ma bague. Si vous portez cette bague, quel sorcier va encore vous effrayer? Mais du tout pas, il n'y a pas, il n'y a pas, je dis et je le répète. Sinon, je donne ma tête à couper. Sorcier, c'est rien du tout, c'est ce que moi je mange. Si on dit, c'est sa mère qui est à la base de ton problème, c'est ton père, c'est ton oncle. Bon, il est vrai, aujourd'hui, la sorcellerie guide aussi le monde. Sans la sorcellerie, il n'y a pas la vie.
3: Ah bon?
4: Oui, oui. Le monde se repose sur la sorcellerie. Laisse-moi te dire, c'est à cause de la sorcellerie qu'il y a aujourd'hui pas mal de l'église. Parce que
6: Tout le monde veut sauver sa tête. Tout le monde a peur aujourd'hui de la sorcellerie. On veut le salut. Donc, s'il n'y a pas sorcellerie aujourd'hui dans ce monde, il n'y aura pas église. Hein? Non, disons la vérité. C'est à cause des sorciers. Les sorciers vont manger. Je vais me confier à Jésus. Dieu va faire miracle. Dieu va faire ci, Dieu va faire ça. Mais la sorcellerie, il suffit seulement d'utiliser les feuilles de l'arbre pour contrer la sorcellerie, pour anéantir un sorcier. Mais c'est vite fait. Mon frère, on ne va jamais fuir un sorcier. Même si tu as distance, un sorcier peut t'anéantir. Si tu te retrouves en France, si tu fuis la sorcellerie, et si tu quittes ta maison, et si c'est à cause de la sorcellerie que toi tu ne rentres plus, mais tu te trompes. Tu te trompes. Tu te trompes, mon frère. Va faire des choses pour pouvoir te protéger. Il y a des protections, des rituels qui luttent efficacement contre la sorcellerie. Et c'est moi.
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6: 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Si tu viens chez moi là, ce n'est pas forcément que tu vas commencer par faire des rituels. Non. Je peux toutefois discuter avec toi, te conseiller. Fais ci, fais ça. Il faut utiliser telle feuille. Il faut te doucher avec telle feuille, telle tisane, tel truc. Avant de quitter ton lit là, il faut prononcer telle parole. Je vais te conseiller. Je vais partager un temps soit peu mes expériences avec toi.
7: Vraiment, il faut saluer votre générosité, hein, puisque vous apportez la solution à vos frères, à vos sœurs d'ici. Vous parlez tantôt de la sorcellerie. Je profite, nous sommes dans une nouvelle année. Il y a des gens, ils prennent la route. On reçoit d'appel, on dit, ils ont fait accident. Il a succombé à ses blessures. Est-ce que vous avez de solution à ces gens-là pour contre-accident? Est-ce qu'on peut trouver quelque chose là? Et les gens, maintenant, ils n'ont pas trouvé de femme, de mari, ils sont dans ces problèmes. Est-ce que vous avez quelque chose pour eux là?
6: Mon frère, laisse-moi te dire, il n'y a pas de problème sans solution. Il n'y a pas de problème sans solution. La vie est faite ainsi. Avec ma bague, vous n'allez plus connaître des cas d'accident, des cas d'empoisonnement. Ça lutte efficacement contre toutes sortes de cas d'accident, toutes sortes de cas d'envoûtement, d'empoisonnement. On ne va plus jamais vous empoisonner. C'est très efficace. Ma bague lutte efficacement contre les mauvais esprits, les envoûtements. Si tu portes cette bague, on ne va plus t'envoûter. On ne va plus t'envoûter et puis ça va venir te trouver. Non, du tout pas. La bague là, c'est contre-accident, contre-accident. Et si cette bague, une fois portée, c'est fini. C'est fini. Si tu es à quelques minutes d'un accident de circulation, la bague va commencer par chauffer autour de ta main. Soit, si tu veux prendre la route pour quelque part, si tu constates que la bague a commencé par chauffer autour de ta main, faut plus prendre la route. Tu es au volant. Et si tu fais ce constat, gare ton véhicule pour quelques instants.
7: Et si ça, je n'ai pas gardé de véhicule, j'ai gardé de moto. Et si j'ai de moto, c'est une moto que j'ai gardé.
6: Oui, si tu as une moto, il faut garer. Il faut garer. Ça va passer. C'est juste quelques instants. Et puis, l'esprit mauvais là, et va passer. Le moment là, d'accident là, ça va passer. Et c'est pour toujours. C'est à vie. C'est à vie. Au Bénin, la plupart des Béninois connaissent la bague dont je parle actuellement. C'est contre-accident, relou.
7: Merci beaucoup. L'autre côté, je n'ai pas de mari, ou soit j'ai perdu ma femme, j'ai perdu mon mari, je veux un retour d'affection. Et encore, nous voulons de l'enfant, nous voulons avoir de l'enfant, comment faut-il faire?
6: Voilà. Merci monsieur le journaliste. Quand on parle aujourd'hui de problème de mari, je n'ai pas de mari. Je me suis marié, ça fait plusieurs années, ça fait 10 ans, 5 ans, mais je n'ai pas d'enfant. Mais laisse-moi te dire, aujourd'hui, c'est la plupart de ces gens de problèmes là sont basés sur Mami Wata. On parle aujourd'hui de Mami. Mami aujourd'hui, c'est que ça embête
7: Et c'est ça qui crée les maris de nuit, les femmes de nuit.
6: Voilà, justement, monsieur le journaliste, c'est ça qui crée femme de nuit, mari de nuit. Et comment? Si tu as l'habitude de faire l'amour dans les rêves, si tu te couches et puis tu baises, tu tiens des rapports sexuels avec tes hommes ou bien avec des femmes, et puis au réveil, tu constates que tu éjacules, tu es mouillé complètement. C'est grave pour toi, mon frère. C'est très grave. Mais il faut vite te lever, sinon ça serait difficile pour toi de tomber enceinte. Parce que tu sais quoi? C'est mamie qui fait ça et tu vas faire enfant. Hein? Mais dans la mer, dans l'obscurité. Parce que si tu tiens de rapport, tu vas tomber enceinte. Mais pas physiquement comme ça. Tu vas faire enfant. Toi-même, tu vas enceinter la femme dont tu baises dans ton rêve. Mais cette femme va faire enfant dans la mer, sur terre comme ça là. Physiquement,
7: tu n'auras rien.
6: C'est vraiment difficile. Donc, lève-toi, mon frère. On parle de mari de nuit, femme de nuit. C'est très grave. Soit, aujourd'hui, on dit éjaculation précoce, faiblesse sexuelle, si tu es femme. Et si tu souffres d'éjaculation précoce, il faut te rapprocher de moi. Si tu es homme et tu n'arrives pas à bander correctement, rapproche-toi de moi. Je vais te traiter et puis tu ne vas plus jamais avoir ce problème.
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7: Il y a des maladies physiques également qui embêtent l'homme. Hein. Par exemple, nous avons l'ulcère, problème de foie, on n'a pas la digestion, la prostate, obésité, diabète, hypertension, hypotension. Est-ce que vous avez quelque chose, des produits ou bien vous avez des conseils à donner à ceux-là qui souffrent de ces maladies physiques?
6: Bon, comme conseil, monsieur le journaliste, vous n'êtes pas sans savoir que aujourd'hui, ce que nous mangeons, hein, tout ce que nous prenons aujourd'hui comme aliment, nous rend malade. Autant de nos aïeux, est-ce qu'il y a tant de ces maladies? Il n'y a pas ces genres de maladies. Il y en a, mais ce n'est pas régulé, ce n'est pas fréquent. Mais aujourd'hui, on prend un petit qui souffre de tension. On prend un jeune.
7: Très jeune.
6: Hein, ou bien une jeune dame qui souffre de tension. C'est ceux qui sont gros là. Ceux qui ont assez de poids là. Qui souffrent de la tension. Mais aujourd'hui, tel n'est plus le cas. Et puis on prend quelqu'un et c'est la tension. Si sur 10 hommes, 9 ont aujourd'hui la tension. Donc venez, il y a sa tisane. Et je vais vous traiter et vous n'allez plus jamais avoir la tension. Il y a deux types de tension, hyper et hypo. Hyper, ça veut dire que c'est monté. Hypo, ça veut dire que c'est baissé complètement. Or, la tension doit être normal. Normal, l'attention doit être dans les normes pour le bon fonctionnement de l'organisme. Mais si c'est hyper ou hypo, venez. Il suffit seulement d'aller et faire des analyses. Parce que avec moi, ma consultation ne peut pas me montrer si c'est hyper ou hypo ou pas. Je ne mens pas.
7: Voilà, ça c'est la vérité.
6: Je ne mens pas, il faudrait qu'on soit direct. Voilà. Si c'est la tension, va voir ton médecin d'abord. Et puis,
7: savoir quel type de tension il s'agit.
6: Oui, il revient au médecin de te dire le type de tension dont il s'agit. Et au retour, viens vers moi. Si c'est hyper, ça va. Si c'est hypo, ben, ça ne coûte rien. Je vais corriger ça.
7: C'est de la tension hypo-hyper qu'on parlait. Je me suis rappelé de l'hémorroïde dont il y a également hémorroïde interne et externe.
6: Hémorroïde, c'est une grande maladie. C'est une maladie qui traîne pas mal de maladies.
7: Nous aurions appris que c'est l'hémorroïde qui traîne encore, qui cause la maladie de faiblesse sexuelle chez l'homme, c'est vrai.
6: Justement, la faiblesse sexuelle part de cette maladie. La faiblesse sexuelle là, part de la maladie d'hémorroïde. si tu commences pas à avoir de faiblesse sexuelle, la première des choses, il faut te poser des questions si tu n'as pas l'hémorroïde, hémorroïde interne ou externe. Donc ça affaiblit complètement l'homme. Hémorroïde aujourd'hui n'amène pas seulement la faiblesse sexuelle. Ça amène pas mal de maladies, mon frère. On parle aujourd'hui de la tension, il y a hémorroïde dedans. On parle aujourd'hui de quoi? Kyste, myome, fibrome. On parle aujourd'hui de prostate. Tu vas voir hémorroïde au beau milieu. Hémorroïde est à la base de bon nombre de maladies aujourd'hui. On parle aujourd'hui de diabète, asthme. Viens, on va corriger ça.
7: Oligospermie, azospermie.
6: Oligospermie, azospermie. Et puis, tu as fait des analyses et le médecin a attesté que c'est oligospermie ou bien azospermie. Viens vers moi, moi je vais te corriger ça. Je vais te corriger ça. Ça ne coûte rien du tout. Appelle-moi. Quel que soit le problème que tu as, si tu entreprends quelque chose, ça ne marche pas pour toi. Si tu entames quelque chose, tu as des échecs répétés. Viens vers moi. Appelle-moi. On va discuter. Et s'il y a lieu que tu te déplaces vers moi là, je vais te le dire. 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
6: Monsieur le journaliste, on voit aujourd'hui des diplômés sans emploi. Ils sont plein des jeunes qui ont étudié, qui ont de gros diplômes et qui n'arrivent pas à trouver affaire. Qui sont à la maison. Il y a nos jeunes aujourd'hui qui sont sans emploi. Et pourquoi tu as étudié?
5: Ma soeur, réveille-toi. Mon frère, faut pas dormir sur tes lauriers. Tu fais de cauchemars, des mauvais rêves. Tu n'arrives pas à dormir la nuit. La maison que toi-même tu as construite avec ton propre argent, tu n'as pas la paix dans cette maison. La nuit, c'est les oiseaux nocturnes qui vous embêtent. Venez, avant d'intégrer la maison, est-ce que tu as sécurisé la maison avant d'intégrer? Venez, on va sécuriser la maison. On va sécuriser le pourtour, le périmètre. Et s'il y a un oiseau nocturne qui porte le manteau de sorcellerie et qui passe par le dessus de la maison, il va tomber automatiquement. Il n'y a rien à faire. Il va tomber. Venez vers moi, mon cher. Venez faire mon expérience. Même si tu as des parents à l'extérieur et qui ont des difficultés, venez suivre seulement de donner leur nom et prénom et le tout est joué. Ils n'ont même pas besoin de descendre, de venir jusqu'au Togo. Non, il suffit seulement de me donner leur nom, nom et prénom, et ça me suffit. J'ai un savon, et si toi, en tant que commerçante, si tu n'as pas la chance, ton étoile ne brille pas. Quand Dieu a créé l'homme, chacun est venu dans ce monde avec son étoile. Chacun est venu avec son étoile. Et les esprits maléfiques éteignent le feu qui est sur ton étoile. La sorcellerie éteint le feu qui est sur nos étoiles. C'est ça qui fait que quand tu fais telle chose, ça ne marche pas. Si tu fais telle chose, ça ne marche pas. Dieu n'a pas créé l'homme pauvre. Disons la vérité. Dieu n'a pas créé l'homme pauvre. On dit Dieu de miséricorde, Dieu de bonté. Hein? Dieu est si bon comme ça. Il est notre Père. Et il va créer quelqu'un riche et créer d'autres pauvres. Imaginez un peu. Si ce n'est pas l'homme qui rend la vie difficile à son prochain. L'homme est un loup pour l'homme. C'est l'homme qui rend la vie difficile à son prochain. Sinon, on dit Dieu de miséricorde, Dieu de bonté. Et comment se fait-il que Dieu va créer l'autre et qu'il va trouver de l'argent jusqu'à construire des étages, acheter des belles voitures, des titans. Et toi, acheter une moto. Une moto, c'est problème. Cherche-toi, mon frère. Cherche-toi, ma soeur. Lève-toi, réveille-toi.
7: Il y a l'autre problème là que j'aimerais que nous revenions dessus. Problème de la stérilité. Stérilité de la femme, de l'homme. Comment faut-il faire pour avoir de l'enfant? On veut devenir papa, on veut devenir maman. On va faire comment?
6: Oui, il y a la solution. Et moi, je donne des mois. Moi, je donne des mois. Si je te traite, je vais te donner des mois et tu vas commencer par observer. Et il n'y a rien à faire, c'est clair. Tu vas tomber enceinte. Tu vas tomber enceinte. Mais ce qui est un peu différent avec moi là, je traite l'homme et la femme en même temps.
7: Les deux à la fois.
6: Quand on parle de la stérilité de l'homme ou bien de la femme là, moi je n'entends pas ça. Il faut procréer. Dieu nous a créés pour procréer, pour faire d'enfants. Pourquoi Dieu va donner enfant à X et va laisser toi Y? Non, on dit Dieu de miséricorde, Dieu de bonté. Dieu est si bon que ça et il a donné ça aux autres. Et pourquoi pas toi? Il faut te poser des questions. Si il y a une chose, on ne sait pas. Si au moment où tu es jeune, dans ta jeunesse, tu as fait des trucs qui est en train de te rattraper. Comment nos jeunes filles aujourd'hui ont dit je ne suis pas encore prête, je ne suis pas prête pour engager une relation avec un homme, je ne suis pas prête pour me marier. Maintenant, si on tombe enceinte, on avorte. Si on tombe enceinte, on avorte. Tous ces avortements agissent sur l'homme, agissent sur la femme. Et le moment où toi, tu seras prête maintenant là pour faire d'enfants,
7: ça ne vient plus.
6: Ces enfants que tu as déjà enlevés, avortés, n'importe comment, diront que moi, je ne suis pas bon. Toi, tu ne veux pas que je viens goûter la vie. Et tu m'as avorté. Tu m'as éliminé. Et maintenant, toi, tu veux maintenant que tes bons enfants viennent en vie. Tu n'auras pas.
7: C'est la jalousie.
6: Et ces enfants vont faire que tu ne vas plus trouver d'enfants. Quelle que soit ta richesse, quelles que soient les conditions dans lesquelles on t'a mis, tu ne vas plus trouver d'enfants. C'est pourquoi vous allez trouver aujourd'hui des foyers très riches, mais sans enfants. Mais si vous venez, on va consulter. Qu'est-ce qu'il y a à la base de ça? Pourquoi, depuis des années, tu n'as pas tombé enceinte? Pourquoi, si tu tombes enceinte d'un jour à l'autre, ça se gâte? On va consulter. Et si, par hasard, si tu as mal géré ta jeunesse, par exemple, toi, femme, si tu avais avorté une fois, il y a aussi des avortements involontaires, hein, involontaires, et qui agit aussi sur la femme. Hein? On dit, je ne sais pas, et j'ai commencé par avoir du sang, et quand je suis allé à la consultation, on a dit que c'est déjà passé, c'est enlevé. Tout ça là, ça agit. Mais si vous venez, on va consulter. Voir si c'est un avortement qui est à la base de ça. C'est quel genre d'avortement? Provoqué ou involontaire? On va encore identifier avant de commencer par entamer les traitements qu'il faut. Et je vous rassure, si je vous traite, il n'y a rien à faire. Vous allez trouver d'enfants. C'est clair.
7: Merci beaucoup. C'est une chance pour nous de vous recevoir ici sur notre plateau. C'est vraiment une grande chance pour nous. Il y a aussi l'autre problème là qui embête, qui sévit vraiment la jeunesse, surtout les jeunes filles, c'est les règles douloureuses. Et avant de voir ces menstrues chaque mois, il faut se lamenter, il faut pleurer partout. On a de mal au ventre. Est-ce que vous avez de tisane, de solution à ces jeunes filles là qui souffrent ainsi?
6: Il faut dire vite.
7: Très vite même.
6: C'est vite fait. C'est vite fait, monsieur le journaliste. Avec ça, tu ne peux pas tomber enceinte. Avec ça, tu seras tout le temps malade. Parce que ces règles-là, il y a pas mal de maladies qui sortent dans ces règles-là. C'est des vidanges que la femme fait chaque fin du mois. Donc, si toi, tu ne trouves pas tes menstrues chaque fin du mois, là, c'est maladie pour toi. C'est maladie. Donc, si tes règles ne sont pas du tout stables, viens vers moi. Je vais voir et constituer des tisanes pour toi et c'est fini. Tu auras une règle régulière. 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Monsieur le journaliste, ça ne coûte pas grand-chose. Venez, quel que soit votre rang social, je vais discuter avec vous. Je vais parler avec vous. Je vais vous donner des conseils. Je vais vous conscientiser. Et puis, on va trouver une solution à base de nos plantes médicinales. Donc, venez vers moi, je reçois 24 heures sur 24 heures. Et moi, mes choses ne sont pas des choses charlatanes. Non, non, venez, c'est Dieu qui me l'a donné. Tu béninois, j'ai quitté le Bénin.
7: À bon entendeur, salut. Dommage qu'on n'a pas beaucoup de temps à passer avec vous ici sur le plateau. On va vous remercier. Avec le temps, on va se retrouver prochainement pour une autre émission de culture et de guérison. N'hésitez pas à aller à sa rencontre, à son contact pour le voir et trouver salut à votre problème. Et le salut n'a pas d'exception. C'est tout individu. Il n'y a pas d'exception. Il n'y a pas d'exception. Quel que soit votre rang social, merci de votre attention. Merci de votre présence ici. On va vous retrouver très prochainement, bien sûr. À très vite.
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Bonne nuit. Que Dieu veille sur toi cette nuit et transforme tes rêves en espérance. Tu n'es jamais seul.

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Salut, salut mesdames et messieurs, j'espère que vous allez bien. C'est Jeff le petit Africain. Là, nous sommes là avec ces deux présidents, Ali Guinguema et Ibrahim Traoré. Si, par exemple, pour vous, chacun a droit de choisir qui il veut parmi ces deux présidents. Si Ali Guinguema peut être le président de toute l'Afrique, si Ali Guinguema peut s'y nommer l'Afrique, Ali Guinguema,

tu veux vite mourir, faut mélanger pauvreté avec jalousie. Et puis ajoute un peu de concurrence dessus.

0: signes montrent que tu grandis spirituellement sans pour autant t'en rendre compte. Écoute-moi très bien. Premier signe, tu aimes le calme plus qu'avant. C'est-à-dire que tu fuis les bruits inutiles autour de toi. Deuxième signe, tu réagis moins aux provocations. C'est-à-dire que tu choisis la paix au lieu des conflits. Et aussi, tu cultives la paix autour de toi. Troisièmement, tu te détaches facilement de certaines choses. C'est-à-dire que ce qui t'attachait avant n'a plus le même pouvoir. Quatrième signe, tu ressens vite quand quelque chose n'est pas bon pour toi. C'est-à-dire que ton discernement augmente. Cinquième signe, tu cherches Dieu même sans problème. C'est-à-dire que tu ne viens plus.
1: Le Seigneur va vous.